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2: Salut à tous, vous écoutez Radio Éphémère et nous on commence tout de suite sur TF1 avec votre téléfilm Sirène dès 21h10. Sur France 2, votre série Code Rouge déconseillée aux moins de 10 ans avec 3 épisodes dès 21h10. Sur France 3, votre magazine Secret d'Histoire avec 2 épisodes inédits à partir de 21h10 également. Sur M6, votre jeu J'en connais un rayon avec 5 épisodes à 21h10. Sur W9, Enquête d'Action avec 5 épisodes à 21h10. Sur TMC, Les Chevaliers du Fiel, Croisière d'Enfer à 21h20. Sur TFX, Baby Boom avec 2 épisodes à 21h10. Et pour finir, sur Gulli, les 100 vidéos qui ont fait rire le monde entier avec 3 épisodes à 21h05. Et voilà, c'est tout pour ce soir. Passez une agréable soirée télévisée avec Radio Éphémère. Et bien sûr, nous on se dit à demain pour vos prochains programmes télé.

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1: Bélier, profitez de cette période féconde en rencontre pour répondre présent en cas d'invitation de dernière minute. Taureau, soyez plus sympathique, vous manquez de tact à vos heures, faites des efforts. Gémeaux, vous devez tisser des liens plus amicaux, si vous faites des concessions, l'ambiance sera tout de suite plus détendue. Cancer, ralentissez votre rythme, sinon votre forme et votre morale vont en pâtir. Lion, triez vos papiers en retard et mettez votre correspondance à jour. Vierge, méfiez-vous de ceux qui colportent des ragots dénués de fondement. Balance, ce n'est pas la peine de déclencher une dispute avec votre conjoint sur de simples supputations. Scorpion, ça coince aux entournures aujourd'hui, quelques dérapages ou contretemps sont à prévoir. Sagittaire, adaptez-vous au jour le jour, au cas par cas. Vous savez bien qu'après la pluie vient le beau temps. Capricorne, pratiquez la pensée positive, chassez de votre esprit les idées noires. Verseau, vous avez besoin de vous relaxer, alors occupez-vous de vous. Direction coiffeur, salon de beauté, hammam. Poisson, participez à des séminaires ou des congrès. Perfectionnez-vous d'une manière ou d'une autre.
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2: Salut à tous, c'est incroyable tant on peut encore et encore découvrir de magnifiques restaurants en Savoie-Mont-Blanc. Partons aujourd'hui à Crangevrier, tout proche d'Annecy, aux 4 passages Jacquard, place Corus. Ce restaurant s'appelle le Petit Tchou. On est au top de la prestation, de la notation, du rapport qualité-prix. Comment passer un excellent moment culinaire? Aller au restaurant le Petit Tchou avec une cuisine traditionnelle française. Depuis plus de 20 années dans le métier de la restauration, dont 10 aux côtés de chefs étoilés dans les palaces parisiens, Guillaume et Julie ont décidé de revêtir leur propre tablier. En 2016, ils deviennent propriétaires du restaurant Le Petit Pont à Joinville-le-Pont, en région parisienne. Avec Bernard Goupillère aux commandes de la cuisine, ils proposent une carte de saison 100% faite maison, composée de fruits frais au circuit le plus court possible. En 2022, l'appel d'une meilleure qualité de vie les amène dans la ville magique et colorée d'Annecy. Toujours aux côtés de leur chef fidèle au poste et partant pour de nouvelles aventures, ils reprennent le restaurant Tendance qui devient le restaurant Le Petit Tchou et espèrent séduire tout autant des Anneciens grâce à leur passion du métier et leur rigueur qui ont fait leur succès. 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Mais il y a une chose à faire sur Mont-Blanc, c'était la découverte du fameux restaurant Le Petit Tchou. Excellente journée à tous sur Radio FMR.
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1: Bélier, profitez de cette période féconde en rencontre pour répondre présent en cas d'invitation de dernière minute. Taureau, soyez plus sympathique, vous manquez de tact à vos heures, faites des efforts. Gémeaux, vous devez tisser des liens plus amicaux, si vous faites des concessions, l'ambiance sera tout de suite plus détendue. Cancer, ralentissez votre rythme, sinon votre forme et votre morale vont en pâtir. Lion, triez vos papiers en retard et mettez votre correspondance à jour. Vierge, méfiez-vous de ceux qui colportent des ragots dénués de fondement. Balance, ce n'est pas la peine de déclencher une dispute avec votre conjoint sur de simples supputations. Scorpion, ça coince aux entournures aujourd'hui, quelques dérapages ou contretemps sont à prévoir. Sagittaire, adaptez-vous au jour le jour, au cas par cas. Vous savez bien qu'après la pluie vient le beau temps. Capricorne, pratiquez la pensée positive, chassez de votre esprit les idées noires. Verseau, vous avez besoin de vous relaxer, alors occupez-vous de vous. Direction coiffeur, salon de beauté, hammam. Poisson, participez à des séminaires ou des congrès, perfectionnez-vous d'une manière ou d'une autre.
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1: Ça arrive presque tous les jours à l'Office de Tourisme. Quelqu'un pousse la porte et demande. On est là pour quelques jours. Qu'est-ce qu'il ne faut surtout pas manquer? Certaines recommandations sont faciles, parce qu'il existe des endroits tellement particuliers qu'ils finissent toujours par revenir dans la conversation. Les Gorges du Fier en font partie. Une passerelle suspendue accrochée à la roche au-dessus d'une rivière qui a creusé son chemin pendant des milliers d'années. On peut essayer de le raconter, mais honnêtement, le plus simple reste encore d'aller voir. Même chose pour les jardins secrets, parce qu'au fond, comment résumer en quelques phrases l'œuvre d'une famille qui façonne ce lieu depuis plus de 30 ans? Trois générations qui contribuent à créer cet univers hors du commun, fait de jardins, de galeries, de fontaines et d'inspirations venues d'ailleurs. À chaque visite, on découvre un nouveau détail. Les après-midi, il y a presque toujours un thé à la menthe et quelques beignets orientaux pour les gourmands qui souhaitent prolonger le voyage. Au jardin de l'Ornay, le dépaysement continue. Une bambouseraie avec plus de 80 espèces rustiques, du bambou tapissant au géant majestueux dépassant 12 mètres. Il crée un paysage vivant, poétique et fascinant. L'ambiance est calme, presque méditative, au point que certains choisissent même de pousser la parenthèse un peu plus loin en profitant d'un bain nordique au cœur du jardin. Autant d'ingrédients que l'on ne s'attend pas forcément à retrouver ensemble en Haute-Savoie. Et pourtant, l'ensemble fonctionne étonnamment bien. Mais le dépaysement ne passe pas toujours par le calme. Il peut aussi se vivre sur les chemins. Avec Easy Trot, la découverte du territoire prend une tournure un peu plus originale. Pas à pied, pas à vélo, mais en trottinette électrique tout-terrain. Une activité qui intrigue souvent au premier abord, mais qui a un effet assez rare sur les adultes. Celui de leur faire retrouver, le temps d'une balade, leur âme d'enfant. Certaines recommandations sont faciles. Le plus drôle dans tout ça, c'est qu'on essaie de les raconter, alors qu'au final, il faut surtout aller les voir. Rendez-vous la semaine prochaine.
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1: Bélier, profitez de cette période féconde en rencontre pour répondre présent en cas d'invitation de dernière minute. Taureau, soyez plus sympathique, vous manquez de tact à vos heures, faites des efforts. Gémeaux, vous devez tisser des liens plus amicaux. Si vous faites des concessions, l'ambiance sera tout de suite plus détendue. Cancer, ralentissez votre rythme, sinon votre forme et votre morale vont en pâtir. Lion, triez vos papiers en retard et mettez votre correspondance à jour. Vierge, méfiez-vous de ceux qui colportent des ragots dénués de fondement. Balance, ce n'est pas la peine de déclencher une dispute avec votre conjoint sur de simples supputations. Scorpion, ça coince aux entournures aujourd'hui, quelques dérapages ou contretemps sont à prévoir. Sagittaire, adaptez-vous au jour le jour, au cas par cas. Vous savez bien qu'après la pluie vient le beau temps. Capricorne, pratiquez la pensée positive, chassez de votre esprit les idées noires. Verseau, vous avez besoin de vous relaxer, alors occupez-vous de vous. Direction coiffeur, salon de beauté, hammam. Poisson, participez à des séminaires ou des congrès, perfectionnez-vous d'une manière ou d'une autre.
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1: Bonjour, cette semaine, dans ma sélection de films proposés au cinéma La Lumière de la Ville à Rumilly, découvrez Les Gendarmes, une comédie française avec Arnaud Ducret et Fred Testo. Toute la brigade de gendarmerie de Charnel et Mâcon se prépare à l'annuelle grande fête des jardins. Mais l'arrivée d'un jeune stagiaire désinvolte débarqué tout droit de la capitale et de deux voleurs de notre jardin va bouleverser l'organisation bien huilée.
2: Moi, j'ai pris la décision d'accueillir ce jeune stagiaire.
3: Oh non.
2: Si. Mon garçon, l'uniforme, c'est ce qui définit le gendarme.
4: Oh, il est beau !
2: En 2004, avec le GIGN, on a retrouvé un type qui s'était perdu dans la forêt amazonienne.
3: Bravo, chef.
2: Il était mort, mais on l'a retrouvé quand même.
3: 20 km/h au-dessus, bah, c'est 135 euros d'amende.
5: Pour fast food, il y a fast. Hein.
3: Bon, moi, je suis pas très fast. Plutôt très, très furieux.
1: Ensuite, découvrez La Patte Patrouille, Mission Dino, un film d'animation pour toute la famille. Lorsqu'une mystérieuse tempête surprend leur navire, la Patte Patrouille s'échoue sur une île tropicale encore inexplorée et peuplée de dinosaures. Mais leur ennemi de toujours, Monsieur Ellinger, arrive lui aussi sur cette île avec un projet, exploiter les richesses naturelles en creusant des mines.
6: J'en crois pas mes yeux. Il n'y avait pas d'île sur la carte.
7: Les amis, quoi que cette jungle nous réserve, on est prêt à tout. À tout, mais pas à ça.
8: Je suis en masse. Je suis un bulldog. J'ai des toutes petites pattes.
7: L'île des dinosaures, c'est une découverte majeure pour le monde.
8: C'est merveilleux.
7: On part en mission. On doit sauver cette île.
1: Et voilà, c'est tout pour cette semaine. Tout de suite, retour à la musique sur Radio Éphémère en FM dans l'Albanais et en DAB+ sur le Grand Annecy.
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1: Bélier, profitez de cette période féconde en rencontre pour répondre présent en cas d'invitation de dernière minute. Taureau, soyez plus sympathique, vous manquez de tact à vos heures, faites des efforts. Gémeaux, vous devez tisser des liens plus amicaux. Si vous faites des concessions, l'ambiance sera tout de suite plus détendue. Cancer, ralentissez votre rythme, sinon votre forme et votre morale vont en pâtir. Lion, triez vos papiers en retard et mettez votre correspondance à jour. Vierge, méfiez-vous de ceux qui colportent des ragots dénués de fondement. Balance, ce n'est pas la peine de déclencher une dispute avec votre conjoint sur de simples supputations. Scorpion, ça coince aux entournures aujourd'hui, quelques dérapages ou contretemps sont à prévoir. Sagittaire, adaptez-vous au jour le jour, au cas par cas. Vous savez bien qu'après la pluie vient le beau temps. Capricorne, pratiquez la pensée positive, chassez de votre esprit les idées noires. Verseau, vous avez besoin de vous relaxer, alors occupez-vous de vous. Direction coiffeur, salon de beauté, hammam. Poisson, participez à des séminaires ou des congrès. Perfectionnez-vous d'une manière ou d'une autre.
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2: Salut à tous, vous écoutez Radio Éphémère et nous on commence tout de suite sur TF1 avec votre téléfilm Sirène dès 21h10. Sur France 2, votre série Code Rouge déconseillée aux moins de 10 ans avec 3 épisodes dès 21h10. Sur France 3, votre magazine Secret d'Histoire avec 2 épisodes inédits à partir de 21h10 également. Sur M6, votre jeu J'en connais un rayon avec 5 épisodes à 21h10. Sur W9, Enquête d'action avec 5 épisodes à 21h10. Sur TMC, Les Chevaliers du Fiel, Croisière d'Enfer à 21h25. Sur TFX, Baby Boom avec 2 épisodes à 21h10. Et pour finir, sur Gulli, les 100 vidéos qui ont fait rire le monde entier avec 3 épisodes à 21h05. Et voilà, c'est tout pour ce soir. Passez une agréable soirée télévisée avec Radio Éphémère. Et bien sûr, nous on se dit à demain pour vos prochains programmes télé.

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1: Bélier, profitez de cette période féconde en rencontre pour répondre présent en cas d'invitation de dernière minute. Taureau, soyez plus sympathique, vous manquez de tact à vos heures, faites des efforts. Gémeaux, vous devez tisser des liens plus amicaux, si vous faites des concessions, l'ambiance sera tout de suite plus détendue. Cancer, ralentissez votre rythme, sinon votre forme et votre morale vont en pâtir. Lion, triez vos papiers en retard et mettez votre correspondance à jour. Vierge, méfiez-vous de ceux qui colportent des ragots dénués de fondement. Balance, ce n'est pas la peine de déclencher une dispute avec votre conjoint sur de simples supputations. Scorpion, ça coince aux entournures aujourd'hui, quelques dérapages ou contretemps sont à prévoir. Sagittaire, adaptez-vous au jour le jour, au cas par cas. Vous savez bien qu'après la pluie vient le beau temps. Capricorne, pratiquez la pensée positive, chassez de votre esprit les idées noires. Verseau, vous avez besoin de vous relaxer, alors occupez-vous de vous. Direction coiffeur, salon de beauté, hammam. Poisson, participez à des séminaires ou des congrès. Perfectionnez-vous d'une manière ou d'une autre.
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0: Bonjour, cette semaine, dans ma sélection de films proposés au cinéma La Lumière de la Ville à Rumilly, découvrez Les Gendarmes, une comédie française avec Arnaud Ducret et Fred Testo. Toute la brigade de gendarmerie de Charnel et Mâcon se prépare à l'annuelle grande fête des jardins. Mais l'arrivée d'un jeune stagiaire désinvolte débarqué tout droit de la capitale et de deux voleurs de notre jardin va bouleverser leur organisation bien huilée.
1: Moi, j'ai pris la décision d'accueillir ce jeune stagiaire.
2: Oh non,
1: si.
3: Mon garçon, l'uniforme, c'est ce qui définit le gendarme.
4: Oh, il est beau !
1: En 2004, avec le GIGN, on a retrouvé un type qui s'était perdu dans la forêt amazonienne.
2: Bravo, chef.
1: Il était mort, mais on l'a retrouvé quand même.
3: 20 km/h au-dessus, bah, c'est 135 euros d'amende.
5: En fast food, il y a fast. Hein.
3: Bon, moi, je suis pas très fast. Plutôt très, très furieux.
0: Ensuite, découvrez La Patte Patrouille, Mission Dino, un film d'animation pour toute la famille. Lorsqu'une mystérieuse tempête surprend leur navire, la Patte Patrouille s'échoue sur une île tropicale encore inexplorée et peuplée de dinosaures. Mais leur ennemi de toujours, Monsieur Ellinger, arrive lui aussi sur cette île avec un projet, exploiter les richesses naturelles en creusant des mines.
6: J'en crois pas mes yeux. Il n'y avait pas d'île sur la carte.
7: Les amis, quoi que cette jungle nous réserve, on est prêt à tout.
8: À tout, mais pas à ça.
9: Je suis au max. Je suis un bulldog. J'ai des toutes petites pattes.
7: L'île des dinosaures, c'est une découverte majeure pour le monde.
9: C'est merveilleux.
7: On part en mission. On doit sauver cette île.
0: Et voilà, c'est tout pour cette semaine. Tout de suite, retour à la musique sur Radio Éphémère en FM dans l'Albanais et en DAB+ sur le Grand Annecy.
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2: Ça arrive presque tous les jours à l'Office de tourisme. Quelqu'un pousse la porte et demande. On est là pour quelques jours. Qu'est-ce qu'il ne faut surtout pas manquer? Certaines recommandations sont faciles, parce qu'il existe des endroits tellement particuliers qu'ils finissent toujours par revenir dans la conversation. Les Gorges du Fier en font partie. Une passerelle suspendue accrochée à la roche au-dessus d'une rivière qui a creusé son chemin pendant des milliers d'années. On peut essayer de le raconter, mais honnêtement, le plus simple reste encore d'aller voir. Même chose pour les jardins secrets, parce qu'au fond, comment résumer en quelques phrases l'œuvre d'une famille qui façonne ce lieu depuis plus de 30 ans? Trois générations qui contribuent à créer cet univers hors du commun, fait de jardins, de galeries, de fontaines et d'inspirations venues d'ailleurs. À chaque visite, on découvre un nouveau détail. Les après-midi, il y a presque toujours un thé à la menthe et quelques beignets orientaux pour les gourmands qui souhaitent prolonger le voyage. Au jardin de l'Ornay, le dépaysement continue. Une bambouseraie avec plus de 80 espèces rustiques, du bambou tapissant au géant majestueux dépassant 12 mètres. Il crée un paysage vivant, poétique et fascinant. L'ambiance est calme, presque méditative, au point que certains choisissent même de pousser la parenthèse un peu plus loin en profitant d'un bain nordique au cœur du jardin. Autant d'ingrédients que l'on ne s'attend pas forcément à retrouver ensemble en Haute-Savoie. Et pourtant, l'ensemble fonctionne étonnamment bien. Mais le dépaysement ne passe pas toujours par le calme. Il peut aussi se vivre sur les chemins. Avec Easy Trot, la découverte du territoire prend une tournure un peu plus originale. Pas à pied, pas à vélo, mais en trottinette électrique tout-terrain. Une activité qui intrigue souvent au premier abord, mais qui a un effet assez rare sur les adultes. Celui de leur faire retrouver, le temps d'une balade, leur âme d'enfant. Certaines recommandations sont faciles. Le plus drôle dans tout ça, c'est qu'on essaie de les raconter, alors qu'au final, il faut surtout aller les voir. Rendez-vous la semaine prochaine.
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2: Salut à tous, vous écoutez Radio Éphémère et nous on commence tout de suite sur TF1 avec votre téléfilm Sirène dès 21h10. Sur France 2, votre série Code Rouge déconseillée aux moins de 10 ans avec 3 épisodes dès 21h10. Sur France 3, votre magazine Secret d'Histoire avec 2 épisodes inédits à partir de 21h10 également. Sur M6, votre jeu J'en connais un rayon avec 5 épisodes à 21h10. Sur W9, Enquête d'action avec 5 épisodes à 21h10. Sur TMC, Les Chevaliers du Fiel, Croisière d'Enfer à 21h20. Sur TFX, Baby Boom avec 2 épisodes à 21h10. Et pour finir, sur Gulli, les 100 vidéos qui ont fait rire le monde entier avec 3 épisodes à 21h05. Et voilà, c'est tout pour ce soir. Passez une agréable soirée télévisée avec Radio Éphémère. Et bien sûr, nous on se dit à demain pour vos prochains programmes télé.

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1: Salut à tous, aujourd'hui direction la Savoie à la découverte d'un objet que nous avons presque tous eu un jour entre les mains, le fameux couteau Opinel. Son histoire commence en 1890 dans le petit village d'Albiez-le-Vieux en Maurienne. Joseph Opinel n'a alors que 18 ans lorsqu'il imagine un couteau de poche simple, robuste et accessible à tous. Son objectif est de créer un outil pratique pour les paysans, les bergers, les artisans et les ouvriers de la vallée. Très vite, son invention dépasse les frontières de la Savoie. Son manche en bois, sa lame en acier et son incroyable fiabilité séduisent des générations d'utilisateurs. En 1955, une innovation majeure vient renforcer sa réputation, la bague de sécurité. En un simple garde-tour, elle permet de bloquer la lame en position ouverte ou fermée, rendant le couteau encore plus sûr. Aujourd'hui, les couteaux Opinel sont fabriqués à Chambéry et l'entreprise exporte son savoir-faire dans plus de 70 pays. Plus de 300 millions de couteaux ont été vendus à travers le monde. Une belle réussite pour une entreprise restée fidèle à ses racines savoyardes. Mais Opinel ne se résume plus au célèbre couteau de poche. La marque s'est également imposée dans l'univers des arts de la table. Car vous le savez, en France, partager un repas est bien plus qu'un simple moment pour se nourrir. C'est un véritable art de vivre. Les couteaux de table Opinel allient élégance, simplicité et efficacité. Ils sont aujourd'hui présents aussi bien dans les cuisines des particuliers que sur les tables de nombreux restaurants. La gamme s'est même enrichie de couteaux à fromage, à pain, à tartiner ou encore des couteaux spécialement conçus pour le petit déjeuner. Les collections proposent des manches en hêtre, en olivier, en charme ou encore en bois, plus noble, tandis que d'autres modèles adoptent des matériaux modernes pour un usage quotidien. En 1985, l'Opinel entre dans la collection du prestigieux Victoria and Albert Museum de Londres, qui le classe parmi les plus beaux objets de design au monde. Simple, élégant et durable, fabriqué chez nous, l'Opinel est bien plus qu'un couteau. C'est un symbole du savoir-faire savoyard, transmis depuis plus de 135 ans, un véritable ambassadeur de Savoie-Mont-Blanc. Mille choses à faire en Savoie-Mont-Blanc, c'était la découverte ou la redécouverte du fameux couteau Opinel. Excellente journée à tous sur Radio FMR.
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0: Bonjour, cette semaine, dans ma sélection de films proposés au cinéma La Lumière de la Ville à Rumilly, découvrez Les Gendarmes, une comédie française avec Arnaud Ducret et Fred Testo. Toute la brigade de gendarmerie de Charnel et Mâcon se prépare à l'annuelle grande fête des jardins. Mais l'arrivée d'un jeune stagiaire désinvolte débarqué tout droit de la capitale et de deux voleurs de notre jardin va bouleverser l'organisation bien huilée.
1: Moi, j'ai pris la décision d'accueillir ce jeune stagiaire.
2: Oh non.
1: Si. Mon garçon, l'uniforme, c'est ce qui définit le gendarme.
3: Oh, il est beau !
1: En 2004, avec le GIGN, on a retrouvé un type qui s'était perdu dans la forêt amazonienne.
2: Bravo, chef.
1: Il était mort, mais on l'a retrouvé quand même.
4: 20 km/h au-dessus, bah, c'est 135 euros d'amende.
5: Pour fast food, il y a fast. Hein.
4: Bah, moi, je suis pas très fast. Plutôt très très furieux.
0: Ensuite, découvrez La Patte Patrouille, Mission Dino, un film d'animation pour toute la famille. Lorsqu'une mystérieuse tempête surprend leur navire, La Patte Patrouille s'échoue sur une île tropicale encore inexplorée et peuplée de dinosaures. Mais leur ennemi de toujours, Monsieur Ellinger, arrive lui aussi sur cette île avec un projet, exploiter les richesses naturelles en creusant des mines.
6: J'en crois pas mes yeux. Il y avait pas d'île sur la carte.
7: Les amis, quoi que cette jungle nous réserve, on est prêt à tout. À tout, mais pas à ça.
8: Fuyez.
9: Mais je suis au max. Je suis un bulldog. J'ai des toutes petites pattes.
7: L'île des dinosaures, c'est une découverte majeure pour le monde.
9: C'est merveilleux.
7: On part en mission. On doit sauver cette île.
0: Et voilà, c'est tout pour cette semaine. Tout de suite, retour à la musique sur Radio Éphémère en FM dans l'Albanais et en DAB+ sur le Grand Annecy.
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1: Ça arrive presque tous les jours à l'Office de Tourisme. Quelqu'un pousse la porte et demande. On est là pour quelques jours. Qu'est-ce qu'il ne faut surtout pas manquer ? Certaines recommandations sont faciles, parce qu'il existe des endroits tellement particuliers qu'ils finissent toujours par revenir dans la conversation. Les Gorges du Fier en font partie. Une passerelle suspendue accrochée à la roche au-dessus d'une rivière qui a creusé son chemin pendant des milliers d'années. On peut essayer de le raconter, mais honnêtement, le plus simple reste encore d'aller voir. Même chose pour les jardins secrets, parce qu'au fond, comment résumer en quelques phrases l'œuvre d'une famille qui façonne ce lieu depuis plus de 30 ans ? Trois générations qui contribuent à créer cet univers hors du commun, fait de jardins, de galeries, de fontaines et d'inspirations venues d'ailleurs. À chaque visite, on découvre un nouveau détail. Les après-midi, il y a presque toujours un thé à la menthe et quelques beignets orientaux pour les gourmands qui souhaitent prolonger le voyage. Au jardin de Lornay, le dépaysement continue. Une bambouseraie avec plus de 80 espèces rustiques, du bambou tapissant au géant majestueux dépassant 12 mètres. Il crée un paysage vivant, poétique et fascinant. L'ambiance est calme, presque méditative, au point que certains choisissent même de pousser la parenthèse un peu plus loin en profitant d'un bain nordique au cœur du jardin. Autant d'ingrédients que l'on ne s'attend pas forcément à retrouver ensemble en Haute-Savoie. Et pourtant, l'ensemble fonctionne étonnamment bien. Mais le dépaysement ne passe pas toujours par le calme, il peut aussi se vivre sur les chemins. Avec Easy Trot, la découverte du territoire prend une tournure un peu plus originale. Pas à pied, pas à vélo, mais en trottinette électrique tout-terrain. Une activité qui intrigue souvent au premier abord, mais qui a un effet assez rare sur les adultes, celui de leur faire retrouver, le temps d'une balade, leur âme d'enfant. Certaines recommandations sont faciles. Le plus drôle dans tout ça, c'est qu'on essaie de les raconter, alors qu'au final, il faut surtout aller les voir. Rendez-vous la semaine prochaine.
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1: C'est toujours comme ça, le gars. 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
2: Salut à tous, vous écoutez Radio Éphémère et nous on commence tout de suite sur TF1 avec votre téléfilm Sirène dès 21h10. Sur France 2, votre série Code Rouge déconseillée aux moins de 10 ans avec 3 épisodes dès 21h10. Sur France 3, votre magazine Secret d'Histoire avec 2 épisodes inédits à partir de 21h10 également. Sur M6, votre jeu J'en connais un rayon avec 5 épisodes à 21h10. Sur W9, Enquête d'action avec 5 épisodes à 21h10. Sur TMC, Les Chevaliers du Fiel, Croisière d'Enfer à 21h20. Sur TFX, Baby Boom avec 2 épisodes à 21h10. Et pour finir, sur Gulli, les 100 vidéos qui ont fait rire le monde entier avec 3 épisodes à 21h05. Et voilà, c'est tout pour ce soir. Passez une agréable soirée télévisée avec Radio Éphémère. Et bien sûr, nous on se dit à demain pour vos prochains programmes télé.

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1: Salut à tous, je vous propose aujourd'hui une nouvelle expérience insolite. Je dirais plutôt une expérience magique. Amazing, comme disent les anglophones. Plongée dans un conte de fées, l'expérience féerique des nuitées en bulle en Savoie-Mont-Blanc. Dans les montagnes majestueuses de Savoie-Mont-Blanc, une expérience extraordinaire attend ceux qui osent s'aventurer dans le royaume enchanté des nuitées en bulle. Imaginez-vous enveloppé dans une bulle de verre translucide, vous plongeant dans un monde où les étoiles dansent au-dessus de vous et où la nature murmure des secrets ancestraux. Au crépuscule, lorsque le ciel s'embrase de teintes dorées, les bulles prennent vie, révélant leur magie intérieure. Nichées au cœur des vallées alpines, elles offrent un sanctuaire de paix et d'émerveillement où le temps semble suspendu et où les rêves prennent vie. La nuit, le spectacle céleste qui se déploie au-dessus de vous est tout simplement ensorcelant. Les étoiles brillent comme autant de joyaux étincelants, tandis que la voie lactée trace son chemin à travers l'obscurité, éclairant votre chemin vers l'inconnu. Mais l'expérience ne s'arrête pas là. Au contraire, elle ne fait que commencer. Dans ce monde féerique, chaque moment est une aventure en soi. Que vous choisissiez de contempler les étoiles depuis le confort de votre bulle ou de vous aventurer à l'extérieur pour explorer les mystères de la nuit. Chaque instant est empreint de magie et de merveille. Plusieurs sites offrent cette expérience magique, chacun avec son propre charme unique. Certains sont nichés au sommet des montagnes, offrant des vues à couper le souffle sur des sommets enneigés. Tandis que d'autres sont blottis au cœur des vallées verdoyantes, entourées de forêts mystérieuses et de rivières murmurantes. Que vous soyez en quête d'une escapade romantique, d'une aventure en famille ou simplement d'une expérience hors du commun, une nuitée en bulle en Savoie-Mont-Blanc vous promet un voyage au-delà des rêves les plus fous. Laissez-vous emporter par la magie des nuits étoilées et des paysages envoûtants et plongez dans un conte de fées dont vous vous souviendrez pour toujours. Mille et une choses à faire en Savoie-Mont-Blanc, c'était la découverte de la nuit sous une bulle avec un ciel plein d'étoiles. Excellente journée à tous sur Radio FMR.
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0: Bonjour, cette semaine, dans ma sélection de films proposés au cinéma Les Lumières de la Ville à Rumilly, découvrez Les Gendarmes, une comédie française avec Arnaud Ducret et Fred Testo. Toute la brigade de gendarmerie de Charnel et Mâcon se prépare à l'annuelle grande fête des jardins. Mais l'arrivée d'un jeune stagiaire désinvolte débarqué tout droit de la capitale et de deux voleurs de notre jardin va bouleverser l'organisation bien huilée.
1: Moi, j'ai pris la décision d'accueillir ce jeune stagiaire.
2: Oh non,
1: si. Mon garçon, l'uniforme, c'est ce qui définit le gendarme.
3: Oh, il est beau !
1: En 2004, avec le GIGN, on a retrouvé un type qui s'était perdu dans la forêt amazonienne.
2: Bravo, chef.
1: Il était mort, mais on l'a retrouvé quand même.
4: 20 km/h au-dessus, bah c'est 135 euros d'amende.
5: En fast food, il y a fast.
4: Bah moi, je suis pas très fast. Je suis plutôt très, très furieux.
0: Ensuite, découvrez La Patte Patrouille, Mission Dino, un film d'animation pour toute la famille. Lorsqu'une mystérieuse tempête surprend leur navire, La Patte Patrouille s'échoue sur une île tropicale encore inexplorée et peuplée de dinosaures. Mais leur ennemi de toujours, Monsieur Ellinger, arrive lui aussi sur cette île avec un projet, exploiter les richesses naturelles en creusant des mines.
6: J'en crois pas mes yeux. Il n'y avait pas d'île sur la carte.
7: Les amis, quoi que cette jungle nous réserve, on est prêt à tout. À tout, mais pas à ça.
8: Fuyez.
9: Mais je suis au max. Je suis un bulldog. J'ai des toutes petites pattes.
7: L'île des dinosaures, c'est une découverte majeure pour le monde.
9: C'est merveilleux.
7: On part en mission. On doit sauver cette île.
0: Et voilà, c'est tout pour cette semaine. Tout de suite, retour à la musique sur Radio Éphémère en FM dans l'Albanais et en DAB+ sur le Grand Annecy.
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1: Ça arrive presque tous les jours à l'Office de tourisme. Quelqu'un pousse la porte et demande. On est là pour quelques jours. Qu'est-ce qu'il ne faut surtout pas manquer ? Certaines recommandations sont faciles, parce qu'il existe des endroits tellement particuliers qu'ils finissent toujours par revenir dans la conversation. Les Gorges du Fier en font partie. Une passerelle suspendue accrochée à la roche au-dessus d'une rivière qui a creusé son chemin pendant des milliers d'années. On peut essayer de le raconter, mais honnêtement, le plus simple reste encore d'aller voir. Même chose pour les jardins secrets, parce qu'au fond, comment résumer en quelques phrases l'œuvre d'une famille qui façonne ce lieu depuis plus de 30 ans ? Trois générations qui contribuent à créer cet univers hors du commun, fait de jardins, de galeries, de fontaines et d'inspirations venues d'ailleurs. À chaque visite, on découvre un nouveau détail. Les après-midi, il y a presque toujours un thé à la menthe et quelques beignets orientaux pour les gourmands qui souhaitent prolonger le voyage. Au jardin de l'Ornay, le dépaysement continue. Une bambouseraie avec plus de 80 espèces rustiques, du bambou tapissant au géant majestueux dépassant 12 mètres. Il crée un paysage vivant, poétique et fascinant. L'ambiance est calme, presque méditative, au point que certains choisissent même de pousser la parenthèse un peu plus loin en profitant d'un bain nordique au cœur du jardin. Autant d'ingrédients que l'on ne s'attend pas forcément à retrouver ensemble en Haute-Savoie. Et pourtant, l'ensemble fonctionne étonnamment bien. Mais le dépaysement ne passe pas toujours par le calme. Il peut aussi se vivre sur les chemins. Avec Easy Trot, la découverte du territoire prend une tournure un peu plus originale. Pas à pied, pas à vélo, mais en trottinette électrique tout-terrain. Une activité qui intrigue souvent au premier abord, mais qui a un effet assez rare sur les adultes. Celui de leur faire retrouver, le temps d'une balade, leur âme d'enfant. Certaines recommandations sont faciles. Le plus drôle dans tout ça, c'est qu'on essaie de les raconter, alors qu'au final, il faut surtout aller les voir. Rendez-vous la semaine prochaine.
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2: Salut à tous, vous écoutez Radio FMR et nous on commence tout de suite sur TF1 avec votre téléfilm Sirène dès 21h10. Sur France 2, votre série Code Rouge déconseillée aux moins de 10 ans avec 3 épisodes dès 21h10. Sur France 3, votre magazine Secret d'Histoire avec 2 épisodes inédits à partir de 21h10 également. Sur M6, votre jeu J'en connais un rayon avec 5 épisodes à 21h10. Sur W9, Enquête d'action avec 5 épisodes à 21h10. Sur TMC, Les Chevaliers du Fiel, Croisière d'Enfer à 21h20. Sur TFX, Baby Boom avec 2 épisodes à 21h10. Et pour finir, sur Gulli, les 100 vidéos qui ont fait rire le monde entier avec 3 épisodes à 21h05. Et voilà, c'est tout pour ce soir. Passez une agréable soirée télévisée avec Radio Éphémère. Et bien sûr, nous on se dit à demain pour vos prochains programmes télé.

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